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1: Que voulez-vous, messieurs?
2: La farine est presque épuisée.
1: Vous mangerez du bœuf salé.
2: Le bœuf salé est pourri.
1: Eh bien, pour vous consoler, buvez un bon coup de vin à la santé du roi d'Espagne.
2: Il n'y a plus de vin.
1: En ce cas, buvez de l'eau.
2: Il n'y a plus d'eau.
1: Bravo! Comme il n'y a plus d'eau, il est providentiel qu'il n'y ait pas non plus de bœuf salé. Je ne sais pas si vous l'avez remarqué comme moi, mais il n'y a rien qui fait peler la langue comme cette carne.
2: Enfin, les équipages disent qu'ils ne veulent plus marcher.
1: C'est grave. Et dites-moi, mon ami, passeriez-vous à ma place? C'est cela.
2: Il n'y a presque plus d'eau.
1: Toujours tenir conseil.
2: Il n'y a presque plus de tout cela.
1: Il n'y a plus de vin, ni de biscuits, ni de bœuf salé.
2: Il n'y a plus de sang.
1: Il n'y a plus de sang non plus dans les veines des marins de Palos.
2: Nous avons passé la limite. Après la limite, il n'y a plus de limite. Il n'y a plus de terre. Il n'y a plus de mer. Il n'y a plus rien.

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0: les commandants et les anciens.
1: Et que disent les commandants et les anciens?
0: Je dis qu'il ne faut pas tenter Dieu. Ils disent qu'il faut revenir.
1: Que dit Martin Alonso?
0: Il dit qu'il faut revenir.
1: Et que Martin Alonso, n'est-ce pas, est un matelot fini?
0: Nous avons confiance en lui.
1: Et qu'est-ce que Christophe Colomb après tout? Un fou, un rêveur, un sans-batterie de l'humilité, un trahier, un ignorant, un quart d'heure de matin. Voilà donc le mammouth trouvé.
0: Martin Alonso Pinzon.
1: Vous avez peur, mais si vous saviez ce que je sais, vous auriez plus peur encore.
0: Madone, qu'y a-t-il de plus?
1: Depuis hier, la boussole s'est affolée. Elle tourne comme un coton, il n'y a plus de tort.
0: Madame de Palos, ayez pitié de nous.
1: Alors j'ai jeté à la mer cette petite boîte ridicule.
0: Vous avez jeté la boussole à la mer.
1: Il me reste le soleil.
0: Amiral, nous voudrions tous de retourner le bateau et de revenir. Il faut revenir, il faut revenir, il faut revenir.
1: Mais qui vous empêche de revenir? Il n'y a que moi, il n'y a que ce seul homme ici qui est ma théoutre. Qui vous empêche de le jeter à la mer?
0: Jetez-vous tous à genoux et suppliez notre amiral de revenir. Il faut revenir, il faut revenir, il faut revenir. L'homme humain n'est pas fait pour naviguer si affreusement au travers du néant.
1: Camarades, relevez-vous. Je vous regarde et j'ose dire que vous m'inspirez une profonde pitié. Vous pouvez tous périr, je peux n'en ramener aucun avec moi.
0: Mais nous le savons.
1: C'est égal, et je dirai davantage que je meurs même. Que toutes les malédictions s'accumulent sur moi, pourvu que je touche cette rive ultérieure vers laquelle je tends la main. Et je remercie Dieu.
0: Nous le remercions avec vous.
1: Oui, il faut le remercier avec moi d'être tellement parti.
0: Mais nous ne reviendrons plus jamais. Nous voulons venir.

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1: Es-tu le frère? 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
1: Comment l'appelles-tu?
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